Notre prochain artiste, c'est un de mes préférés à travers la province. Un gars qu'on a connu avec tout Québec ici, c'est Jérôme 50. Et j'aime ça comment il prend des situations anodines de la vie puis qu'il fait des maudites bonnes tunes avec ça. Puis la prochaine, c'est pas mal ça. C'est les ramasseurs de canettes au 99.5.

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Il ne reste que deux matchs à domicile pour les Alouettes. Ben oui, la saison avance vite. Ça, c'est en saison régulière. On souhaite des games de playoff, évidemment. Le prochain match, c'est le 3 octobre et c'est les Blue Bombers de Winnipeg qui sont en ville, donc manquez pas ça. Voici David Paradis. Je pars.

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Vos week-ends 100% hit d'été avec Dan Caron. 99.5 Montréal. Encore plus des plus gros hits d'été de tous les temps, parce que on est dans une longue fin de semaine, la fête du travail. Si vous êtes sur la route, ben bienvenue à notre radio. On est le 99.5 à Montréal. Peut-être vous nous écoutez via notre application. Si c'est pas déjà le cas, allez la télécharger. Elle est disponible pour vos téléphones. On est sur le web au 99.5.fm et bien sûr notre fréquence ici à Montréal au 99.5. Dan est là jusqu'à midi. On va partir ça avec Maroon 5, Bob Marley, Jimmy Cliff, J-Pink, Jennifer Page, Benson Boone et Taylor Swift.

Pink au plus gros hit d'été de tous les temps, 99.5 Montréal, c'est le long week-end de la fête du travail. La prochaine tune est un cover d'une chanson de 1972 de Johnny Nash. Ça a été repris en version reggae pour un film et ça a atteint la première place du Billboard Hot 100 pendant 4 semaines. Ça a été un immense succès. Extrait de la trame sonore du film Cool Runnings. Jimmy Cliff, voici I Can't See Clearly Now, 99.5 Montréal.

0: Essayez pas de trouver une chanson qui vous dit rien, vous en trouverez pas chez nous, parce qu'on joue toujours les plus gros hits d'été de tous les temps. Bienvenue, bon dimanche avec nous autres. Dan Caron vous accompagne jusqu'à l'arrivée de Jeff Paquet tantôt. On va faire une très courte pause, on est de retour avec EMF, Harry Styles, Pharrell Williams, et on va jouer Give Me Everything de Pitbull dans un moment.
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Fête du travail, merci de nous avoir choisi 99.5. On en profite pour vous présenter pendant toutes ces journées les plus gros hits d'été de tous les temps. D'ailleurs, on est là toute la journée et Jeff Paquet, à compter de midi, va s'installer demain pour terminer cette longue fin de semaine en votre compagnie. C'était Pitbull et là, on va poursuivre avec EMF. J'ai du Harry Styles à venir, Pharrell Williams et également Kenny Loggins. Voici Footloose au 99.5 Montréal.

Unbelievable. Longue fin de semaine de la fête du travail, ça veut dire encore plus de hits, les plus gros hits d'été de tous les temps. L'offre musicale du week-end ici au 99.5 à Montréal. Je vais vous dire qu'on est là dimanche. Jeff Paquin va être là de midi à 17h pour terminer cette fin de semaine en votre compagnie. Et juste avant ça, dans l'avant-midi, ben vous aurez droit à Mario Dumont et Benoît Dutrisac entre 6h et midi. On s'arrête et après ça, on revient avec Sugar Ray et Chabouzé.

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Rick Astley, Never Gonna Give You Up sur le 99.5 Montréal, 100% hit d'été. Il reste deux games locales à nos Alouettes, le 3 octobre, un samedi, contre les Blue Bombers de Winnipeg, et le lundi 12 octobre, contre les Rough Riders de la Saskatchewan. On s'en vient avec Post Malone, Sublime et Sabrina Carpenter. Voici Espresso, 99.5 Montréal.

0: Au plus grand hit d'été du 99.5 Montréal, c'était What I Got avec Sublime. Le Festival Bière et Saveurs de Chambly est de retour. Ça se termine aujourd'hui, en fin de journée, au Fort Chambly. C'est le classique du week-end de la fête du travail avec une centaine d'exposants, des shows. Il y a des food trucks sur place, un espace famille. On peut s'amuser. Il y a beaucoup d'activités à faire, donc ça vous tente d'aller faire un tour cet après-midi. Pourquoi pas? Faites-le au son du 99.5 à Montréal et des plus gros hits d'été. On revient avec Roxette, Gwen Stefani et Hozier dans un moment.
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Un gros hit de la fin de la décennie des années 80, c'était en 1989, ça s'est hissé jusqu'à la première position du Hot 100 du Billboard. Les Suédois de Roxette avec The Look. Dans les prochaines minutes, les plus gros hits d'été de tous les temps se poursuivent avec Lady Gaga, Drake, j'ai Outkast et Cher. Voici Believe au 99.5 à Montréal.

0: J'en avais une dernière pour vous autres. Non, c'est pas vrai. Il m'en reste trois d'ici l'arrivée de Jeff Paquet. C'était Outkast avec Aya sur le 99.5 Montréal 100% hit d'été. C'est ça. Jeff s'en vient en studio pour vous accompagner tout l'après-midi. Ensuite, c'est Alex Laramie qui va être là à compter de 17h. N'oubliez pas, demain matin, Mario Dumont, Benoît Dutrisac entre 6h et midi. Après ça, Jeff Paquet qui va sûrement vous orjanger, va terminer cette fin de semaine en votre compagnie. Bon long week-end, la fête du travail. On va à la pause, on revient avec 60 minutes de musique sans pub. Diana Ross, Lady Gaga et Drake à venir.
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1: Ah oui, envers et contre tous. Il s'installe, le Jeff, jusque vers 17h. Vous êtes pris avec moi, c'est comme ça. Désolé, Jeff Paquet, en place et au micro. Un Jeff qui a dérogé à ses habitudes aujourd'hui. Bien hâte de voir le résultat de tout ça. Pas de café aujourd'hui, pas de café. Mais j'arrive ici avec un matcha latte en main. Hey, moi, vous dire qu'un matcha latte, là, c'est vert. C'est vraiment vert. C'est vert longtemps. Puis ça goûte quoi? Ça goûte le vert. Je suis pas sûr de ça. Mais bon, je te dis, je vous attrape. Vous êtes en train de dîner. Puis ça a l'air bien bon, votre affaire. Attendez que je regarde un peu. Oh, oh, c'est appétissant, ça. Vert de blanc, salade. Bon appétit, bon appétit. OK, on se dirige vers notre premier hit d'été de l'après-midi. Puis il y en aura tout plein. On est ensemble jusqu'à 17h. Matcha latte. C'est oui ou c'est non? Textez-moi, OK? Juste par hasard. Là. Vous aimez ça, vous autres? Pourquoi? Je sais pas. Je sais pas pourquoi je me suis laissé tenter par ça. 514-667-0995. Les Black Eyed Peas donnent le ton à notre après-midi au 99.5. Montréal!

99.5 Montréal, week-end 100% hit d'été. Et Jeff Paquet avec vous. Puis déjà plein de gens qui m'envoient des messages, déjà plein de salutations. Ça donne le ton pour une solide journée. Salutations notamment à Julie. Julie qui était à l'écoute hier pour une première fois. Et je l'ai dit, elle va devenir une fidèle. Elle est à nouveau à l'écoute aujourd'hui. Quand on goûte au week-end 100% hit d'été au 99.5, ben ça y est, on devient accro. Salutations à Christian qui est dans le trafic, s'en va au camping aujourd'hui avec cette belle journée. Je te souhaite de t'amuser. Merci, Christian. On va saluer aussi Fanny, évidemment, qui est régulière, qui nous a envoyé son petit message de début de journée. Vous pouvez faire de même, 514-667-0995. On va faire un tour à la fin des années 80. Madonna, un de ses nombreux succès. Voici Like a Prayer au 99.5 Montréal.

0: On a commencé il y a de ça 25 minutes. On n'a pas arrêté de vous faire entendre des chansons ensoleillées parce que c'est ça, les week-ends 100% hit d'été au 99.5 Montréal. On prend une micro-pause. On vous revient avec celle-ci.
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2: Et en ce dimanche, long week-end de la fête du travail, alors qu'on ne va pas travailler demain. Tout en étrange. J'arrive pas à comprendre. C'est pas grave, OK? Donc, on est ensemble en ce dimanche. Il fait beau à part de ça. On va vous donner les détails météo dans les prochaines secondes. Peut-être vous dire qu'il se passe quand même quelques affaires dans le monde du sport cet après-midi. Le US Open se poursuit et il y a Aryna Sabalenka qui est à affronter l'Américaine Taylor Townsend. Sabalenka a gagné le premier set 6-4 et c'est Townsend qui est devant 3-2 dans la deuxième manche. On regarde ça du coin d'œil. Marta Kostyuk sera elle aussi en action. Va affronter Linda Noskova dans les toutes prochaines secondes. Les filles sont à se réchauffer. Au cours des prochaines, oui, ben on se parle de météo. Je vous l'ai dit, puis on va aussi vous présenter, pourquoi pas, tiens, un peu de Jack

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9: Du soleil en ce dimanche, tout au plus quelques nuages. On parle de 30 % de probabilité d'averse avec un maximum de 24 degrés. Demain, on aura du soleil toute la journée.
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9: On est à 20 degrés Montréal et on va s'embarquer dans 60 minutes des plus grands succès d'été de tous les temps. Et comme la chanson prend beaucoup de temps à démarrer, ben j'ai le temps de vous dire que demain, ce sera, oui, la fête du travail, mais Mario Dumont sera là demain matin. Benoît Dutrisac également va faire de la radio demain en avant-midi, avant que je prenne le relais à partir de midi avec les week-ends 100% hits d'été de la fête du travail. Voici Jack Johnson et Upside Down au 88.7.

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99.5 Montréal, bon dimanche après-midi à vous autres. Selon des informations qui circulent, cet Américain de 24 ans, mercredi, devrait donner un Sacramento de bon show. Parce qu'il va jouer à Sacramento. Ouais. OK, c'était facile. Benson Boone au

99.5 Montréal, les couleurs qu'on peut prendre au mois de septembre, ce sont les couleurs qu'on préfère le plus. Belle journée ensoleillée. Essayez d'en profiter. Et une belle façon d'en profiter, c'est d'aller faire votre tour au Festival Bières et Saveurs de Chambly, qui est de retour et s'est présenté aujourd'hui, demain aussi au Fort Chambly. C'est classique du week-end de la fête du travail. Une centaine d'exposants. Il y a des bières, mes amis, des bières, c'est des bières en quantité industrielle. 1000 bières en dégustation. OK, je dis souvent, là, essayez pas de faire le tour des 1000 produits, là. Sinon, on vous reconnaîtra pas. Bon, voilà. Sinon, il y a des food trucks, un espace famille. Il y a des spectacles aussi. Et en ce dimanche, Trudy va en donner un à 17h30. Et en soirée, Vince Lemire sera sur les planches du Festival Bières et Saveurs de Chambly. On vous invite à aller faire votre tour de ce côté parce qu'il fait beau. Et il va faire beau également demain. Week-end idéal pour un festival tel que celui-là. Les week-ends 100% hit d'été, ça se poursuit avec LMFAO. Voici Party Rock Anthem au 99.5.

0: 99.5 Montréal. Permettez-moi de saluer mon ami Nat qui est à l'écoute cet après-midi. Nat qui dit « Hey, c'est-tu assez agréable d'entendre ta voix dans ma radio? » Ben merci, merci ben gros. Heureux de te savoir à l'écoute. Vous pouvez me texter 514-667-0995. Racontez-moi un peu comment se déroule votre dimanche. Quels sont les plans pour cet après-midi? Je suis un gars curieux de nature. À venir dans quelques secondes, on va vous offrir du Miley Cyrus.
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1: Oui, ben on peut peut-être vous parler un petit peu de sport, vous dire que ben il y a de l'action du côté du US Open en ce dimanche, donc fin de semaine de la fête du travail. Un match qui est terminé, Arina Sabalenka passe à la ronde suivante. Elle l'a emporté face à l'Américaine Taylor Townsend. Et il y a un premier set d'achevé dans la rencontre qui implique ma future épouse. Bon, il y a un hic, là. Elle n'est pas au courant que j'existe, mais ça, c'est un léger détail. Marta Kostyuk, bref, qui a perdu son premier set face à Linda Noskova. 7-5, on s'apprête à commencer le deuxième set. Et ma future blonde devrait l'emporter. Marta Kostyuk, t'es capable. OK, parfait. Dans les prochaines secondes, on s'embarque dans 60 minutes des plus grands succès d'été de tous les temps. Pas de pause. Et on va débuter tout ça avec 24K, Golden et Mood.

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16: Ouais, on a bien quelques nuages, mais le soleil devrait arriver à percer au travers de tout ça. 30 % de probabilité d'averse pour aujourd'hui. Demain, du soleil, maximum 26 degrés.
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16: On est à 21 degrés Montréal. On s'embarque dans 60 minutes des plus grands succès d'été de tous les temps. Pas de pause. Et voici pour vous, Mood, au 99.5 Montréal. 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

retour dans un 60 minutes des plus grands succès d'été de tous les temps sans pause publicitaire. Le 99.5 Montréal, c'est la radio de la campagne électorale actuellement en cours. On vous le rappelle, c'est la référence pour suivre le tout, c'est chez nous. Mario Dumont fera de la radio demain matin. Oui, jour de la fête du travail. Il sera là. Benoît Dutrisac également va faire de la radio demain. On donne congé à Rémi Villemur, à Richard Martineau, c'est bien correct. Mais nos experts politiques seront également mis à contribution. Emmanuel Latraverse, Antoine Robitaille, Yasmine Abdel-Fadel, Louis Aman, Rodolphe Osny, Christian Rioux et tous les autres, évidemment, vont analyser, vont commenter les grandes nouvelles de la fin de semaine. Et on va certainement parler des contre-tarifs canadiens qui vont entrer en vigueur quelque part dans la journée de demain. Plus de détails au 99.5 Montréal. Et voici en musique pour vous maintenant. Tiens, pourquoi pas? Milky Chance. Il y a du soleil là-dedans. Toutes nos chansons sont hyper ensoleillées. Et c'est comme ça que vous nous aimez. Bien correct. C'est Stolen Dance au 99.5 Montréal. Bon don.

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1: Dans la catégorie, j'ai fait le saut sur un moyen temps au cours des dernières secondes. Laissez-moi saluer un gars que vous connaissez, Grégory Charles. Grégory, on partage nos studios avec lui, son école de chant et tout ça. Grégory, tantôt, donnait des cours. J'étais tout seul dans mon studio. Grégory a terminé ses cours. Il est parti. Il a actionné le système d'alarme et dès que je suis sorti du studio, il m'a vous dire, ça s'est mis à crier tout bas, tout côté. OK, problème réglé. J'ai faim saut. Je suis maintenant totalement réveillé. Pratiquement 14h30. On vous souhaite un très bon dimanche après-midi. Vous avez envie de m'écrire pour me saluer, me faire savoir que je suis là, j'existe. Alors que Grégory Charles a fait comme si j'existais pas. Bref, vous pouvez me texter 514-667-0995. 514-667-0995. 60 minutes des plus grands succès d'été de tous les temps sans pause. Ça se poursuit avec Coldplay au 99.5 Montréal.

99.5 Montréal, Jeff Paquet à vos côtés jusqu'à 17h. Hier, elle a gagné un Primetime Emmy et c'était dans le cadre d'une cérémonie où on récompensait des émissions de télé. Elle a fait un spécial télé avec les Muppets. Ben oui, les Muppets, Miss Piggy et compagnie. Et ça lui a permis de gagner ce trophée et ben bravo. Bravo, elle s'appelle Sabrina Carpenter. Elle va boire un petit espresso pour fêter ça. Et on va l'écouter chanter au 99.5 Montréal.

96.9.5 Montréal, salutations à Marc qui m'a texté et qui dit « Jeff, est-ce que c'est toi qui choisis les chansons que tu joues la fin de semaine? » Non, non, non, non, pas du tout. C'est l'extraordinaire, le fabuleux John Pedula qui fait ça et John pourrait être sacré directeur musical de l'année le 24 septembre prochain aux rencontres de la disque. Son travail est remarqué et je lui dis bravo, bonne chance, merde, on touche du bois. John Pedula, c'est lui qui programme la musique, celui qui anime ce show-là, par exemple, vous êtes prêts avec. C'est Jeff Paquet, 60 minutes des plus grands succès d'été de tous les temps. On a ça qui s'en vient, pas de pub et tiens, qui va commencer ça? Qui d'autre que Taylor Swift?

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18: Ciel couvert en ce moment. On parle de 30% seulement comme probabilité d'averse pour cet après-midi. Maximum prévu de 24 degrés. Demain, du soleil. Maximum 26 degrés.
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18: On est à 21 degrés. Facteur humidex qui nous fait ressentir des effets d'un 23. Et voici Taylor Swift au 90.

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15h03, bon dimanche après-midi à vous autres. Demain, c'est la fête du travail, mais ça va travailler ici au 99.5 Montréal. Mario Dumont sera là pour débuter votre journée. Benoît Dutrisac également va faire de la radio en avant-midi. Et rendu à midi, ben devinez donc qui est-ce qui va prendre le micro pour une troisième journée d'affilée. Tant pis pour vous autres. Jeff Paquin sera là à nouveau, ben oui, avec les plus grands succès d'été de tous les temps pour célébrer la fête du travail. Elle s'appelle, elle, Charlotte Cardin. Ben, on va se l'offrir. Voici The Way We Touch au 99.5 Montréal.

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Nous sommes en plein cœur de 60 minutes des plus grands succès d'été de tous les temps, sans pause publicitaire. On a complété un gros match, peut-être un des meilleurs matchs de tennis féminin du US Open cette année. C'est Linda Noskova au bout de 3-7 éreintants avec des remontées d'un côté comme de l'autre, des échanges spectaculaires qui l'ont emporté face à ma future femme qui ne me connaît pas encore, Marta Kostyuk, qui est éliminée maintenant du US Open. Ça va peut-être lui donner le temps d'aller sur Facebook, taper mon nom, essayer de me voir la face et peut-être dire « Hey, j'aimerais ça de rencontrer lui ». Je rêve en couleur, hein? C'est bien correct, c'est bien correct. Voici pour vous autres les Beach Boys avec Kokomo au 99.5 Montréal.

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1: On va parler un petit peu de circulation. On est en plein cœur de ce dimanche après-midi. Vous êtes à faire vos plans, peut-être passer de la Rive-Sud à Montréal, aller profiter d'une petite soirée, un bon resto. C'est parfait, l'idée, elle est géniale. Maintenant, il faut savoir que le pont-tunnel Louis-Philippe-Lafontaine en direction de Montréal, c'est fermé pour toute la durée de la fin de semaine. On va l'ouvrir mardi matin, 5 heures. La nuit prochaine, si vous êtes à Montréal, à partir de quoi, 23 heures, vous vous dites, bon, ben, je vais revenir, ça arrive sud. Non, non, un instant. Le pont-tunnel Louis-Philippe-Lafontaine sera fermé cette nuit et la nuit prochaine également. Bref, c'est comme ça, c'est comme ça. On va avec des travaux. On n'a pas le choix. La circulation sur le pont Victoria se fait en direction de Montréal. Les gens de Montréal qui voudraient prendre le pont Victoria pour accéder à la Rive-Sud, ça ne fonctionne pas et ça ne fonctionnera pas d'ici mardi 5 heures. Ça fait le tour des entraves sur le réseau routier. Une personne avisée en vaut deux. Voici Calvin Harris et Rihanna avec « This is what you came for » au 99.5 Montréal. 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

0: Et sur ces quelques notes, ben, s'achève 60 minutes des plus grands succès d'été de tous les temps au 99.5 Montréal, 60 minutes, pas de pub. Nous allons recommencer ça parce que c'est tellement agréable au cours des prochaines secondes. Je salue Annie qui est à l'écoute. Je salue également mon patron, Benoît, qui m'a envoyé un petit message. J'ai dit, Jeff, t'as parlé tantôt des entraves sur le réseau routier. Ben, imagine, il y a un accident à l'approche du pont Champlain pour les gens de la Rive-Sud qui s'en viennent vers Montréal. Et ça fait en sorte qu'on est stationné littéralement. Ça avance pas vite, vite. Courage à tout le monde, OK? Détails météo à venir et la musique de Kane Brown.
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0: On parle de 30% de probabilité d'averse pour le début de la soirée. Sinon, la journée de demain sera ensoleillée avec un maximum de 26. Pas beau également. Mardi, c'est
1: premier. 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
0: On est à 22 degrés, Montréal. 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

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Rendu à cette heure-là, pratiquement 16h10. Fait beau. On est en congé ce soir. On est en congé demain. C'est la fête du travail. C'est la question habituelle. Qu'est-ce qu'il y a dans votre verre? Il y a Fanny qui a même pas attendu que je pose la question. Elle est avec une petite coupe de rosée. OK, c'est bon. Prépare le souper tranquillement. Sa fille va aller la rejoindre. Et elle a fait des emplettes tout le long de l'après-midi. Elle dit, écoute, moi, je fais de la bonne poutine maison. OK? Poutine maison avec des frites maison, smoked meat, saucisses. Elle dit, j'ai déjà faim. Ben oui. Hein? Moi, pensez pas que j'ai pas faim. Hein? D'appétissant, cette affaire-là. Bref, qu'est-ce qu'il y a dans votre verre? Qu'est-ce que vous allez papoter ce soir? 514-667-0995. La musique maintenant de Tal Bachman. Voici She's So High au 99.5 Montréal.

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1: Ouais, 99.5 Montréal jusqu'à 17h. J'ai le privilège d'être avec vous autres, comme c'est le cas tous les samedis, tous les dimanches. Mais j'aurai aussi l'occasion de faire de la radio avec vous demain. Demain, à partir de midi, on aura pour vous une édition de la Fête du Travail. Des week-ends 100% hit d'été, ben oui, ça me fait énormément plaisir. Cela dit, demain matin, vous allez vous lever tôt pour prendre connaissance des propos de Mario Dumont et de son équipe, parce que Mario va faire de la radio demain. On est en pleine campagne électorale. On a besoin d'avoir un petit résumé de ce qui s'est passé en fin de semaine. Les promesses qui ont été annoncées par les différents chefs des partis. Benoît Dutrisac également fera de la radio demain en avant-midi. Et une fois que Benoît aura terminé, youhou! Je prends le relais. C'est la musique de Dua Lipa pour vous autres maintenant avec Levitating au 99.5 Montréal. Je vous souhaite un très bon long

5h15, encore pour quelques minutes, Jeff avec vous, puis Alex Laramée va prendre le relais, viendra passer ce super dimanche soir avec vous, avec cette météo qui collabore, et demain il va faire aussi beau. Je peux pas vous donner tous les détails météo tout de suite, parce que c'est ce qui me reste à faire avant de me sauver. OK, à venir dans quelques secondes, on aura celle-ci

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5: Vous avez aimé votre dimanche, vous allez aimer votre soirée et que vous allez donc aimer la journée de demain. On aura du soleil avec un maximum de 26 degrés. Wow.
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5: On est à 23 degrés, Montréal. Facteur humidex, on ressent les effets d'un 25. Alex Laramie sera là dans les toutes prochaines secondes. Jeff Paquet vous salue. Demain, Mario Dumont, Benoît Dutrisac et on se retrouve, nous, à midi.

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1: Bonsoir Montréal, c'est Alex qui vous retrouve en ce long week-end, la fête du travail. Évidemment, la plupart d'entre vous ont congé demain. Ça tombe bien, on peut veiller tard ce soir et j'ai les meilleurs hits d'été de tous les temps pour agrémenter votre soirée. Que vous soyez entre amis, en famille ou même sur la route, toutes les occasions sont bonnes. Mais là, on part ça avec une vraie toune de road trip. Là. Ça s'écoute avec le vent dans les cheveux. Duo Florida Georgia Line et Cruise au 99.5 Montréal. 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

Avec moi, il n'y a jamais de secret. Là. Si vous voulez que je choisisse votre demande spéciale, plus elle est champ gauche, plus il y a des chances qu'elle m'attire. Et là, j'ai Simon de Rosemont qui m'a texté et lui nous amène en 1986 avec Robert Palmer, Addicted to Love. Ça, c'est bon. Au 99.5.

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Dans quelques minutes, j'ai les Rolling Stones et le prolifique guitariste Santana. Mais le prochain message, c'est pour mes gars à l'écoute. Là, c'est le temps de dire à votre blonde que vous l'aimez. C'est Jason Mraz, I'm Yours, au 99.5.

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Ça va bien pour les Alouettes cette saison. On trône toujours dans les hauts du classement. Mais là, il reste seulement 2 matchs à domicile en cette saison régulière. Évidemment, on se souhaite des parties en série. Mais le prochain match, c'est le 3 octobre contre les Blue Bombers. Donc, c'est votre chance d'aller les voir. Manquez pas ça. Voici Darren Vaudreuil.

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fête, du travail, mais il y en a qui prennent pas de congé. Demain, dès midi, Jeff Paquet sera avec vous avec les meilleurs hits d'été de tous les temps pour pimenter votre journée de congé. Donc, écoutez donc ça. Voici David Paradis. Je pars pas.

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